0: Tu peux faire voilà, tout ce que je veux, j'essaye. Rien à faire.
1: Pas de problème, quelque part. Sinon, comment t'as fait là, pour obtenir cette image-là?
0: Je sais pas, je te dis.
1: Tu sais pas? T'es incapable de me le dire?
0: C'est pas ça que je veux.
1: Bah, creuse-toi, écoute, je sais pas, moi. Réfléchis.
0: Je fais que ça depuis. Alors, les grands, je réfléchis, j'essaye tout, rien qui marche.
2: Ah oui, c'est mon rendez-vous. J'avais demandé un technicien. Je crois que là, on est un petit peu dans la banane.
0: On vient de vous demander cette merde.
2: Ouais.
3: Bonjour.
2: Ça marche pas, ça.
3: Voilà, oui, je suis
2: contente de vous voir.
3: Ouais, d'accord.
2: Si c'est un technicien, il veut savoir.
0: C'est comme ça.
2: Ben voilà, vous voyez, on est sauvés. Le technicien que j'avais demandé est arrivé.
3: Bonjour, voilà. Vous avez des problèmes, alors?
2: Ben, je vous présente notre staff.
3: Ben, moi, avec moi, il n'y aura plus de problème. Je suis là pour vous sortir des ennuis. Ah, pas de problème.
2: Vous êtes notre sauveur, je crois.
3: Ah, ben vous allez voir, avec moi tout se passe bien. Bonjour, je m'appelle Henri. Hein?
0: Enchanté.
3: Bonjour, Henri.
0: Oui, vous soyez là.
3: Hein? Bonjour.
2: Bonjour.
3: Alors, je vois que vous avez des problèmes, alors.
0: Oui.
3: Avec le matériel.
2: Les problèmes, c'est moi qui en puisse dire.
3: Qu'est-ce qui se passe, alors?
0: Oui, ben je comprends pas très bien si j'ai fait une fausse manip ou quoi. J'arrive plus à sortir d'un programme, regardez. J'ai tout essayé pour sortir de là.
3: Non, non, mais c'est pas comme ça qu'il faut faire. Non, non, là, c'est... Non, là vous avez...
4: Oui, bonjour, je suis le dessinateur.
3: Ah, bonjour, c'est vous qui faites les jaquettes, alors.
4: Exactement.
3: Hein? Vous êtes... Là, c'est tout le staff technique, alors.
0: Hein?
2: Oui, parce que...
3: Ok, ben, je vais vous donner un petit coup. Non, non, vous allez voir. Moi, j'ai... 42 ans d'expérience, il n'y a aucun problème. Alors, vous travaillez sur du Macintosh, là, je vois, là. Hein? C'est du Macintosh, ça?
0: C'est IBM ça, c'est l'IBM.
3: Mais non, c'est pas l'IBM, mais non, vous avez compris.
0: Non, c'est pas l'IBM ça.
3: Non, c'est marqué Macintosh sur les boîtes. Alors regardez bien. Vous voyez ? Macintosh.
2: Il
3: n'y a pas de problème.
0: C'est peut-être pour ça qu'on
3: sort. Bah voilà, ouais, c'est pour ça. Regardez, c'est peut-être moi voir qu'est-ce que vous avec quoi vous parliez ?
0: Je pense pas.
3: Faites voir, hein.
0: Voilà le résultat.
3: Ouais bon.
0: C'est
3: pas
0: bien ça.
3: Non, ça va marcher, non, c'est impossible. Ah, écoutez, je vais vous faire un cours là, tout le monde va venir, je vais vous expliquer un peu comment ça se passe. Ah, ça sera beaucoup plus simple parce que là, ça peut pas marcher là. Hein? Allez, vous vous rapprochez un petit peu là. Hein? Comme ça tout le monde va pouvoir voir et puis je vous explique un petit peu comment
0: ça se passe. Moi je suis bloqué ici, là, voilà. Là. Sur pas de ça.
3: Non mais c'est.
4: Alors, t'es bloqué.
3: Non, si vous voulez faire des vraies chaquettes de cul, c'est pas comme ça qu'il faut faire.
4: Ouais, comment?
3: Non, non, pas du tout comme ça. Non, faites-moi voir, j'ai rien compris. Non, c'est... Vous pouvez pas, c'est pas possible.
0: Mais ça c'est bien ça quand même.
3: Mais non, c'est pas bien.
0: Bon.
3: Ah, voilà, c'est ça qu'il faut. Voilà. Regardez, voilà. Ça c'est des jaquettes de vie. Ça c'est pas vos trucs, ça n'a rien à voir. Comprenez, comparez. Voilà, ouais, c'est rien à voir, mais non,
0: évidemment.
3: Pas du tout. Mais non, ça c'est le travail professionnel. Voilà, du vrai travail de vie. Et un peu la différence qu'il y a entre ça et ça, ça et ça.
0: Parce que nous, ce qu'on a, c'est
3: ça. Rien à voir. Ça, c'est fait sur du mec.
0: Moi, ce que j'aimerais, moi, c'est débloquer ça, surtout.
2: D'accord.
4: Ah ouais, mais ça, non. C'est du bête.
3: Regardez. Voyez un peu comment c'est fait. Rien à voir. Un vrai professionnel, travaille.
0: Non, mais je vais craquer, ça bloque et je vais pas débloquer.
3: Non, non, mais pardon, je vais vous donner un coup de main, je suis là pour ça.
0: Ouais, mais pour l'instant, moi, je peux pas travailler.
3: Non, non, non, il n'y a pas de problème.
0: Rien qui marche.
3: Je vais vous débloquer. Je vais même...
2: Non, je
3: vous
2: laisse la place.
3: Alors, vous êtes tous devant le...
2: Non, je sais.
3: Ordinateur. Voilà. Alors, il faut cliquer sur la souris, là. Aller en haut, là, dans le fichier. Hein, descendre la fenêtre.
0: Oui, oui, mais pour débloquer.
3: Ouais. Voilà, bah voilà, ça y est, c'est fait. C'est débloqué. Vous avez vu un peu comment qu'elle a fait ? Facile. Ouais. Ça va un peu, une chance. Voilà. Un bon technicien, il sert la main de l'auteur. Voilà. Ok ? Regardez. Un mauvais technicien.
0: Évidemment. Hein, c'est comme ça.
3: Bon. C'est ça aussi dans le plan d'ordinateur.
4: Et on peut faire aussi des dessins là-dessus. C'est bien, parce que.
3: Non, non, mais ça n'a rien à voir. Regardez, on a chance. Un bon débouchant, ça peut être
4: c'est
3: ça.
4: La même chose, celle-là, elle est pas mal non plus, là.
3: Ouais, mais c'est pas vendable, ça. Ça n'a strictement rien à voir. Bon, peut-être ce qu'il faudrait. C'est faire un travail pratique, en fait. Hein. Parce que là, je crois que... Il n'y a pas beaucoup de solutions. Ce qu'on va faire, on va aller au tableau. Ça va être beaucoup plus facile. Au tableau, je vais vous faire un dessin. C'est clair, c'est net, c'est précis. Il n'y a pas de problème. Un bon dessinateur, il fait un dessin. Vous voyez hein. Alors, c'est les quatre vidéos. Vous écoutez un peu ce que vous dites, vous parlez. Voilà. Si vous faites un dessin comme ça, bon. Du Galido, c'est rectangulaire. Voilà, rectangulaire. C'est pas en long, c'est rectangulaire. Voilà. Non, mais il est sûr que si vous faites, vous êtes en train de vous. Eh ben, ça ne peut pas marcher. Sûr. Non, mais là, je plaisante. Mais c'est vrai que. Au niveau des jaquettes, il faut c'est bien les remplir. Voilà, elle est comme ça, vous voyez. Elle est comme ça, vous voyez. Il faut les remplir, c'est caché. Elle est en bout de vide.
5: En vide de vide, mais c'est des jaquettes,
3: non? Non, il faut les faire rectangulaires, les jaquettes. Les boîtes sont rectangulaires.
5: Ah, merde.
3: Bah oui, si tu fais des jaquettes rondes, boîte rectangulaire.
5: C'est pas pour rentrer.
3: Mais non, c'est de la vidéo. Mais non, c'est pas rien.
0: Non mais là, si tu vas trop loin, non. Tu vas être bloqué.
3: Mais ouais, effectivement, là mon dessin il déborde de la fenêtre, effectivement. Bon, mais c'est important. Et quand tu bandes, tu débordes de ton proc.
5: Ouais.
3: Bon alors, hein.
0: Ouais, mais moi, là, si tu sors, tu vas être bloqué, hein. Ça c'est sûr.
3: Mais non, je vais pas être bloqué.
0: Ah, tiens, tu paries ?
3: Mais non, je peux pas te bloquer. Je vais y mettre une fermeture éclair, là, ici. Là, tu vois, là, voilà, pour faire ta route le blanc, là. Voilà, et là, derrière, c'est tout, tu vois. T'as les couilles. T'as les couilles. Mm-hmm. Là, c'est le gland. Voilà, le gland, c'est important. Hein? Voilà, comme ça. Hein? Faut tirer les lignes. Les lignes perpendiculaires. Bah, aux couilles, très bien. Regarde, les couilles sont dans les couilles. Voilà. Hein? Voilà. Hein? Bon, je crois que vous avez compris, là. T'es sûr, moi, toi?
5: Ouais, mais une poêle des couilles, qu'est-ce qu'on en fait, les poêles des couilles?
3: Les couilles, sur les couilles. Et puis les mecs, pas les couilles.
5: Mais ça déborde les poils des couilles. Ah, ça déborde là. Tout ça.
3: Effectivement, ça déborde les poils des couilles. Ah, voilà, bon bah je vais vous dire, pas les couilles comme ça, on les déborde plus. Hein. Pas l'aide. Voilà, hop, petite toile. Vous voyez ? Comment ça va faire ? Hein ?
5: Et
3: ça, c'est une autre jaquette qu'on a tout à l'heure. Hein. Et pour l'instant, on est sur la première, on passe sur la deuxième. Hein. Non, il n'y a pas d'homme qui compte. Il n'y a pas d'homme qui voilà, alors les jaquettes.
0: Tout ce qui est dans là, quand je vais faire la boîte, ça
3: va. Ben oui, effectivement. Là. Voilà. Là, ça, c'est ça. Et derrière, tu veux ou pas? Il n'y a pas d'homme qui tue là ou quoi là? Vous dans les comptes là? Ça c'est le blanc, ça c'est les couilles, voilà les couilles c'est des couilles, voilà, les couilles derrière, les couilles c'est bien toujours derrière, ça c'est le blanc, voilà, c'est ça qui est important, voilà, et le test c'est toujours perpendiculaire par rapport au blanc, ok, vous avez compris ou quoi là? Bon, on tire, pour aller, c'est le plus haut, c'est le plus vite, quoi.
2: Je suis pas
3: là.